Sera meilleur, monsieur Arbest, et nous vous prie pour tous de suivre.